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3: Plus 12%, c'est le bond spectaculaire enregistré par l'action TF1 à 10h48 ce matin à la Bourse de Paris, quelques secondes après l'annonce du président Sarkozy.
4: Fait divers à Saint-Étienne où l'on a retrouvé à quelques jours près deux corps atrocement mutilés à l'arme blanche. Les deux victimes seraient, selon certaines sources, membres du crime organisé. Et au regard du mode opératoire identique des deux meurtres, la police n'exclut pas la thèse du règlement de compte entre bandes rivales. Sur place, nos envoyés spéciaux, Richard Maudu-Luquem et Christine Bourbon.
5: Vous regardez en ce moment des images de télévision, c'est-à-dire des images plates, paresseuses, mal éclairées, mal cadrées, mal mises en scène, des images qui bluffent jusqu'aux critiques spécialisées. Il suffit.
6: Allô ? Est-ce que tu as regardé les infos ?
7: Oh, purée ! Voilà le Serbe encore.
6: Je t'ai déjà dit que j'étais croate.
7: Ok. J'ai regardé la télévision. Les corps. C'est la teigne et la mâchoire, non?
6: C'est tout à fait ça. Et le boss, il veut qu'on règle cette affaire le plus vite possible.
7: Oh.
6: Donc c'est rendez-vous devant l'hôtel de la mairie à 8h. Et viens équiper cette fois.
7: Ok, j'aurai tout le matos. Et une chose quand même, hein, le croate.
6: Oui.
7: D'habitude, jamais dans le sentimental je fais, mais là... Ouh, nous qu'avoir plaisir sur ce travail, je le sens.
6: Au diable, on sera deux.
7: Allez, à plus.

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2: Cette semaine dans le local de l'étape, un projet normand évidemment, et c'est celui du groupe Latral, le 5 juin dernier, accouché d'un nouvel album, Lent, composé de 14 titres. Latral vous présente son nouveau projet dans le local de l'étape.
3: Bonjour, on s'appelle Latral, on vient donc de Normandie entre Caen et Granville. Nous sommes quatre dans le groupe, Roger à la batterie, Nico à la basse, Fabien à la guitare et moi-même guitare et chant. Mes influences sont plutôt rock indé, pop rock. Après, le fait de chanter en français nous classe plus dans un style de chanson rock, variété.

Le 5 juin dernier, on a sorti notre troisième album qui est dispo sur toutes les plateformes de streaming. Cet album est un peu plus intime et plus produit que les deux précédents qui avaient été faits plus à l'arrache. Les 14 morceaux ont été enregistrés en live par Cyril Maudelonde au studio Télémac près de Caen. Et après, j'ai fait les voix et les chœurs tranquilles, au calme à la maison. L'album a ensuite été mixé par Roger, le batteur.

Cet album s'appelle Lent. Je trouvais ça joli comme mot, lent. Surtout dans un monde où tout va très vite. Je trouve que ce mot est apaisant. Dans cet album, on trouve des morceaux rock, d'autres plus calmes, la guitare folk parfois. Les rythmes et les ambiances sont assez diversifiés. J'écris toujours les textes en français sur des sujets plutôt variés, même si souvent ça parle de relations humaines ou d'état d'âme.

vous pouvez écouter l'album sur toutes les plateformes de streaming, ainsi que les deux précédents aussi, enfin les trois précédents. Vous pouvez aussi nous suivre sur les réseaux sociaux, notamment Instagram, où on publie pas mal de choses.

0: Merci à vous, bonne écoute.
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Bonsoir, bonsoir. Il est 18h passé de 1 minute et 26 secondes. C'est Laurence avec vous pour une heure d'Apéro News au sommaire. On va commencer par l'album 666 de cette semaine. Ensuite, ce sera les découvertes Ferrarock. Après, je vais vous raconter l'histoire d'un morceau un peu en mode percastor. Et je vais vous donner envie aussi de sortir de chez vous et d'aller en festival. Vous n'êtes pas sans savoir que la semaine prochaine, ce sera le festival Beauregard. Alors du coup, je vous ai fait une petite sélection. Elle n'engage que moi. Cette sélection de ce que j'ai envie d'aller voir et de ce que je vous recommande finalement d'aller voir. Alors vous allez voir, cette playlist, elle fait des grands écarts musicaux. À un moment on va danser, il y a un moment on va se reposer, et en même temps c'est bon, il fait chaud, donc on va danser dans nos têtes tout simplement. Voilà, on va commencer avec l'album 666 de cette semaine, que je vous retrouve un petit peu ce que j'avais noté sur eux. C'est pas moi en fait, je suis allée voir sur un webzine, ça y est, j'ai perdu l'album, c'est fragile. Et j'ai reperdu ma page, quelle horreur. Et je la trouve plus. L'album s'appelle Santander en fait. Et non, il s'appelle pas Santander, c'est le morceau que je vais vous passer. Et l'album, c'est Fragile, donc c'est Big Big Smile, le nom de l'album. Ça y est, je retrouve plus mon truc. J'avais préparé tout un truc et je trouvais ça super bien. Sur les oreilles curieuses, qu'est-ce qu'ils en disent? Et ben que c'est des Angevins en fait, et qu'ils avaient fait un premier EP qui se nommait d'ailleurs About Going Home. Il y a 2 ans de cela, et suite à cela le quintet avait réussi à s'imposer sur la scène hexagonale avec ce subtil mélange entre emo et post-hardcore qui leur a donc permis d'embrasser les foules comme il se doit. Alors forcément, ils étaient attendus au tournant avec leur premier long format du nom de Big Big Smile qu'on va écouter tout de suite. Et ça y est, je me suis rattrapée, j'ai retrouvé le morceau que j'avais préparé pour vous. Et ouais, j'avais préparé. C'est Santander, c'est pas la piste 3. Je vous rappelle, le nom du groupe c'est Fragile, Big Big Smile le nom de l'album. On se retrouve juste après sur 666. Peut-être j'aurai des cadeaux, peut-être j'aurai pas des cadeaux.

C'était Fragile. C'était Santander, le titre. Et Big, Big Smile. Ouais, j'ai chaud. J'imagine que vous aussi, vous devez avoir chaud dans vos voitures à cuir. Mais non, vous avez la clim. Je sais que vous m'écoutez en général. Peut-être que vous êtes au bord d'une piscine en train de siroter un Diabolo Menthe et je vous le recommande avec plein de glaçons. Ici, on a un peu chaud quand même dans les studios. Ils m'ont dit, c'était un piège. Jean-Philippe, il m'a dit, viens, tu vas voir, il fait frais. Je connais un endroit frais dans la radio, mais c'est certainement pas ici au studio. Donc, c'était l'album 666 de cette semaine. On continue avec les découvertes Ferrarock. Il s'agit de Marcus Gad. Là, vous allez être un petit peu surpris parce que je suis pas habituée à vous passer du reggae. Et là, ça va nous calmer un petit peu par rapport à Fragile. For All, c'est le nom de l'album. Big Scoop Records, c'est le nom du label. Marcus Gad, c'est du tribal au digital. Il est originaire de Nouvelle-Calédonie. Marcus Gad, j'arrive plus à parler tellement j'ai chaud, incarne un reggae roots spirituel et engagé, nourri de ses liens profonds avec le monde kanak et des influences multiples de son île. C'est un ambassadeur culturel d'un territoire isolé du Pacifique Sud. Il fait de la musique un outil d'éveil et des consciences et de transformation. Voilà. Il a fait un long voyage à travers les 5 continents. Il sort en 2014 2 EP marqués. Je vais pas vous faire toute sa bio, mais on va écouter un petit peu de reggae ensemble. Junior, j'espère que tu n'écoute pas, mais celui-là il est pour toi. On écoute le morceau Strong. Si vous voulez plus d'infos, et ben il y a l'émission Dig Dig Diggers. Elle est ce vendredi à 17h et vous pouvez aller aussi sur le site ferrarock.org pour avoir des infos comme ça sur les découvertes Ferrarock. On écoute ensemble Strong, c'est Marcus Gad sur 666.

Oh, je suis en retard. Je suis à un rythme, c'est pas trop vite l'après-midi, pas trop vite le midi et pas trop vite le soir, voilà. En ce moment, avec cette chaleur, on vient d'écouter Marcus Gad et j'ai oublié le nom de son album. En tout cas, si vous voulez des infos, vous allez sur ferrarock.org, le site de la Ferrarock, et vous découvrirez les découvertes, tout simplement. Il y en a une deuxième, j'ai préparé pour vous. C'est Blue Jay, en fait, le nom de l'album s'intitule I Just Wanna Make You Proud. Il est sorti chez Bands Alive, c'est du hip-hop, R&B en fait. Elle est inspirée par Noga Erez, Billie Eilish ou Riles encore, la chanteuse toulousaine. Blue Jay, elle affirme un univers singulier sans compromis, à la croisée de la pop alternative et du hip-hop ponctué de sonorités orientales. Sa musique, elle mêle héritage old school et production résolument contemporaine. Son écriture, elle est à la fois introspective, engagée et brutalement honnête. Elle se déploie dans un jeu de contrastes, une voix douce portée par une énergie frontale, parfois insolente, aussi libératrice que contagieuse. On va écoutez, ça va changer un petit peu là. On écoute le morceau d'Ad. Moi j'ai bien aimé, j'ai écouté tout à l'heure, j'ai bien aimé, c'est un peu frais. Et du coup, ça lance le ton de la suite de ces Apéro News. On écoute d'Ad et bon, c'est pareil. Dig Dig Diggers, 17h sur 666 et puis sur le site de la Ferrarock, ferrarock.org.

C'était Blue Jay sur 666, une des découvertes Ferrarock de cette semaine. Je vous rappelle ferrarock.org ou l'émission Dig Dig Diggers diffusée sur 666 à 17h juste avant les Apéro News. Ça y est, je craque. Le moment est venu, je vous ai dit que je vous ferais peut-être un cadeau. Eh ben, c'est sûr, maintenant, là, c'est maintenant que je vais vous faire un cadeau. Si vous voulez aller, vous savez, la semaine dernière, j'ai interviewé Xavier, on a longuement parlé d'Arsonic, on a écouté un petit peu la prog, et vous n'êtes pas sans savoir qu'ils reçoivent la boss lady, la vraie, la seule Sam Cooley, que j'adore. Il y en a bien d'autres, hein. Je sais qu'il y a Ultra Vomi, on a poncé un petit peu la prog et on vous en reparlera tout au long. C'est au mois de juillet, j'ai plus les dates. Est-ce qu'elles sont notées les dates? C'est quand en juillet? C'est vers le... Vous avez pas les dates? Hein? Vas-y, dis. 24? 24 juillet? 23, 24? 24, 25? 25, 24, 25 juillet. J'ai les stagiaires, en fait, c'est eux qui vont vous répondre au téléphone. Et oui, bah, j'ai chaud, hein. En fait, je fais bosser légalement. Les stagiaires, et c'est eux qui vont vous répondre au téléphone. On va s'écouter Sam Cooley qui sera... On a le temps de dérouler, c'est vrai que les festivals ils commencent bientôt, et on va parler de Beauregard juste après, mais là on est sur Arsonic. 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Alors c'est les deux jours, hein. Attention, c'est un pass deux jours, donc n'hésitez pas à appeler. Et tout de suite, on écoute Sam Cooley qui sera au festival Arsonic à Briouze, et on écoute le titre Landon Town que j'avais pas un peu trop poncé, et là vous allez voir, on change de registre.

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N'hésitez pas, pendant que je parle, vous pouvez appeler parce que ils vont décrocher pour moi. J'avais un petit coup de cœur à vous faire découvrir. Peut-être que vous connaissez inévitablement ce morceau qui a été ultra repris de partout, qui est Enjoy the Silence. Peut-être que vous connaissez ce groupe Nouvelle Vague qui fait des reprises. Alors au début, ça commençait en mode bossa. Il y a eu plusieurs albums qui étaient très très bien. Peut-être que vous connaissez ma passion pour les reprises d'ailleurs. Et c'est sans surprise que je vais vous passer. À chaque fois, c'est très très classe. Nouvelle Vague, j'aime beaucoup. Et là, en fait, ils ont fait ce titre. Pourquoi je vous passe ce titre? J'aime pas trop Enjoy the Silence, mais et puis il a été vraiment repris. Mais pourquoi il faut écouter cette reprise? J'ai envie de vous répondre parce que Sky Edwards, qui est Sky Edwards? C'est la chanteuse de Morshiba. Et si vous aviez oublié sa voix, eh bien peut-être que vous la redécouvrirez dans ce morceau. Et juste après, je vous présenterai un morceau de Morshiba si toutefois vous ne connaissiez pas et peut-être vous donner envie. En tout cas, c'est un vent de fraîcheur, Sky Edwards. Je me rappelle avoir vu Morshiba, le groupe à Benicassim. Il faisait vraiment très très chaud et on était vraiment dans une foule énorme. C'était en Espagne, hein, Benicassim, pour celles et ceux qui ne savent pas. Il faisait vraiment très très chaud et sa voix est tellement fraîche et tellement belle. Pour l'instant, on écoute Nouvelle Vague, on écoute Enjoy the Silence et on se retrouve juste après sur 666.

Enjoy the Silence. J'espère que vous vous êtes régalé de la voix de Sky Edwards. C'était Nouvelle Vague. Elle chantait aussi, vous aurez peut-être reconnu Larry Love. Et voilà, ça fait un petit peu de calme. Je vous ai dit qu'on ferait des grands écarts musicaux. Juste pour vous rappeler, rafraîchir un petit peu la mémoire et parce que j'avais envie de le passer. Et là, là, c'est la pause fraîcheur. Vous savez, il y a la Coupe du Monde, j'avais dit que j'en parlais pas. Ils font des pauses fraîcheurs. Et ben moi, je trouve que c'est une bonne idée. Donc, on va faire une pause fraîcheur et on va écouter Morshiba, un extrait de cet album que j'adore, qui s'appelle Big Calm. Au gros moment, à la grosse époque de la trip-hop, où tout le monde écoutait Massive Attack, Portishead, etc. Et ben moi, j'avais craqué pour Morshiba, que j'avais réussi à voir, je vous l'ai dit tout à l'heure, au festival de Benicassim. Et s'il y a vraiment une queen, une reine et quelqu'un qui est, enfin une déesse, c'est Sky Edwards, je lui crie mon amour. C'était absolument magnifique. Elle a une fraîcheur, un sourire, c'est contagieux, ça fait vraiment du bien. On écoute The Sea. Ce morceau a été aussi repris d'ailleurs, et j'espère, je sais pas, je vois aucun intérêt de vous passer une reprise de The Sea. On va écouter l'original, Morshiba, sur 666, et on se retrouve juste après.

S'il y a un groupe que j'aimerais bien revoir très très prochainement, c'est bien celui-là. Vous écoutez 666, c'est Laurence avec vous dans les Apéro News. On vient d'écouter le titre hyper connu, enfin je l'espère, The Sea de Morshiba. Rien de nouveau pour vous, j'espère. Au soleil, rien de nouveau. Pourquoi je vous ai passé Morshiba? Parce que je vous ai aussi passé le morceau de Nouvelle Vague avec la voix de Sky Edwards, juste pour vous rappeler un petit peu cette voix qui est quand même hyper hyper terrible, mine de rien. Place à la programmation de Beauregard. Ai-je besoin de vous dire, ai-je besoin de vous préciser? Alors, il y a un concours sur l'Instagram du lycée, pas du lycée, sur l'Instagram de la radio, pardon, de Radio 666, et vous pourrez gagner un pass pour deux personnes pour le dimanche 5 juillet. Je suis perdue dans les dates, il fait beaucoup trop chaud. Dans lequel, en fait, cette journée-là, il y aura les Pixies. Si vous avez envie, vous avez jusqu'à minuit. Tout simplement, il faut liker le post et commenter en donnant le nom de la personne qui vous accompagnera. Et bien évidemment, tirage au sort ce soir, minuit, et vous serez contacté très très vite pour savoir si vous avez gagné ou pas. Il est encore temps de participer si vous voulez aller voir les Pixies. Et je me dis que tiens, si on s'écoutait un morceau des Pixies, j'ai vu sur le site du festival, et vous pouvez aller voir aussi, il y a plein d'infos sur les groupes. Je me suis dit qu'on allait écouter de la musique là, à partir de ce moment-là, plus que de parler. Et on va écouter un extrait d'un album que j'aime beaucoup des Pixies. Et non, ce n'est pas Surfer Rosa. Celui que je préfère, moi, c'est Doolittle. À chaque fois, il n'y a que des morceaux que j'adore. Et j'ai choisi pour vous le morceau Monkey Gone to Heaven. J'espère qu'ils vont le passer. Ce n'est pas forcément mon morceau préféré de l'album, mais j'aime énormément. Ça sent bon les années 90. Enfin, je ne sais plus. Je suis très, très mauvaise dans les dates. Mais moi, en tout cas, ça me rappelle une certaine époque. Et voilà. D'ailleurs, je crois que les Pixies ils sont dans plein de BO, de plein de films, mais moi, dans ce film Mid-90s, je trouve qu'il y a un morceau des Pixies et qu'il a tellement sa place à ce moment-là que, voilà, pour moi, c'est affilié aux Mid-90s, en fait, les Pixies. En tout cas, c'est avec joie qu'on va les retrouver sur la scène du festival Beauregard. On écoute Monkey Gone to Heaven. J'avais dit que je ne parlerais pas, j'ai menti.

Voilà, c'était Mocking Gone to Heaven, un extrait de l'album Doolittle des Pixies. Et je vous rappelle qu'ils seront au festival Beauregard. Je regardais, j'étais en train de lire une chronique alors sur WeFM de Dom Kiris et je le cite, donc c'est pas grave, je peux vous en parler, où il parlait justement de cet album et de ce titre. En fait, cet album, il est signé sur le label 4AD. L'emballage de cet album, il est confié au jeune designer Vaughan Olivier, ravi de travailler sur les textes obscurs de Black Francis qu'il considère comme un mélange de sexe et d'humour. Ainsi, après le dos poilu de Common Pilgrim et la gitane au sein nu de Surfer Rosa pour l'album Doolittle, l'illustration représente un mystérieux petit singe affublé d'une auréole. C'est pour ça aussi que je vous ai mis ce morceau, c'est en rapport. Et puis il y a un 6 d'ailleurs, j'ai pas tout détaillé. L'image renvoyée est primordiale pour pénétrer l'univers complexe de ces elfes malicieux. D'après eux, l'inspiration viendrait du surréalisme, du dadaïsme, des ovnis et de l'Ancien Testament d'ailleurs. Il y a de tout cela dans Mocking Gone to Heaven, porté par ce style de montagne russe musicale et qui fera écho par la suite chez Nirvana et Radiohead. Merci Dom Kiris pour tous ces petits mots. Et les nombres, alors il y a le nombre 5, le nombre 6 et le nombre 7. Ils sont les symboles de l'homme, du diable et de Dieu, tout droit sortis des souvenirs de l'éducation religieuse du chanteur. Voilà, vous en saurez un petit peu plus sur ce morceau Mocking Gone to Heaven des Pixies et je pense que comme moi vous attendrez qu'ils le jouent à Beauregard et ils seront là le dimanche. Un autre groupe complètement culte et je vous en parlerai juste après. Il s'agit du groupe Pulp et Jarvis Cocker, le chanteur emblématique, je crois, si je me souviens, il doit toujours vivre, mine de rien, en France. En tout cas, moi, j'ai choisi, forcément, ça aurait été assez facile de vous choisir Common People et de vous embarquer avec moi, mais moi, ma préférée de Pulp, c'est Do You Remember the First Time? Et je me demande si, à chaque fois, il y a toujours une première fois et si on se rappelle toujours la première fois que, et mine de rien, si jamais on l'a au micro, puisqu'on sera là avec les radios de la musicale sur le plateau, peut-être qu'on lui posera la question, on lui fera un interview la première fois à Jarvis Cocker, mine de rien. Je croise les doigts pour qu'on l'ait. En tout cas, ensemble, on écoute Do You Remember the First Time et on en parle juste après. S'il veut bien partir.

Là, on est vraiment dans les mid-90s parce que ce morceau, de ce que j'ai vu, était sorti en 94, mine de rien, et c'était Pulp. Ils seront au festival Beauregard et j'espère qu'ils la joueront sur scène. En tout cas, j'espère que comme moi, vous attendrez qu'ils la jouent et vous croiserez très très fort les doigts. Qu'est-ce qu'on pourrait s'écouter? Parce qu'il y a plein de choses, mine de rien, à Beauregard. Mais là, je vais faire un enchaînement avec un de mes groupes favori. Vous ne le savez peut-être pas, mais j'ai des chaussettes, façon chaussettes de foot Franz Ferdinand, et ça fait une éternité que je les ai, et elles sont toujours pas trouées, elles sont toujours pas usées, et elles résistent à tout. Franz Ferdinand, c'est un de mes groupes préférés, et je sais pas si je vous en ai passé souvent. En tout cas, je me souviens qu'à un moment ils étaient venus au Zénith de Caen, d'ailleurs, sur je ne sais plus sur quelle tournée, et c'était assez génial, et je ne m'attendais pas à voir autant d'amis à moi qui connaissaient et qui aimaient Franz Ferdinand. Je le cachais pas, mais je l'avançais pas plus que ça, et je suis une très très grande fan de ce morceau Walk Away, qui est pas forcément connu. Si je vous donnerai des infos juste après, il est 18h48, c'est Laurence avec vous, on est en train de poncer la prog de Beauregard. Là, je me fais plaisir, je vais pas vous mentir, mais parmi les groupes que j'attends, sans surprise, il y a les Pixies qu'on a écouté tout à l'heure, il y a Pulp, bien évidemment, mais celui que j'attends avec énormément d'impatience, parce que je sais, pour les avoir vus, que sur scène, c'est mortel. Alors là, si, sur le plateau de la musicale, on les reçoit, ce serait mais du gros délire, je serais vraiment très très contente. Je crois que j'aime plus Franz Ferdinand que Pulp, hein. Je suis désolée pour ceux qui adorent Pulp, mais vraiment, c'est sur scène, c'est à voir. Il y a que des tubes, mais il y a pas que des tubes. Il y a plein de morceaux tellement bien. Et on écoute Walk Away. Je pourrais vous en parler et vous dire pendant des heures que je les kiffe comme une espèce de fangirl. Je vais plutôt vous parler du morceau Walk Away juste après qu'on va s'écouter tout de suite.

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1: Ah, j'avais oublié qu'il se terminait comme ça, c'est Franz Ferdinand, le morceau Walk Away, il est extrait de l'album You Could Have It So Much Better. Je crois que c'est le deuxième, c'est leur deuxième album, je sais plus. En tout cas, je sais que Walk Away, c'est le deuxième single tiré de ce disque. Et sur une chronique, je lisais sur Planète Gong, loin d'être le groupe le plus excitant de sa génération. Alors, je suis pas forcément d'accord, mais ce qu'ils disent de ce morceau, c'est que Franz Ferdinand a enregistré quelques chansons remarquables, dont ce Walk Away, où le groupe se montre sous son meilleur jour, particulièrement inspiré et surtout plein de maîtrise dans la musique et l'interprétation. La narration, elle laisse percevoir la douleur du chanteur derrière son discours volontaire. Et j'adore cette phrase « I love the sound of you walking away. 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Rarement le groupe aura-t-il été aussi pertinent. Les 3 minutes 30 de Walk Away sont un vrai bonheur, un modèle de délicatesse pop-rock. Là, je suis d'accord. Autant au début de la chronique, je suis pas d'accord. Mais ce morceau, c'est vraiment... Et n'hésitez pas à le réécouter. Alors, la face A, c'était Walk Away. Et la face B, ben, c'était The Fallen. Et c'était une version d'acoustique. Donc, j'espère qu'on croisera Alex Capranos, mine de rien. Et je crois qu'il doit parler un petit peu français, lui aussi. Et donc du coup comme ça je pourrais pas patauger dans l'anglais. On va peut-être se quitter pour ce soir. Il est 18h54, on est en train de, et là je me dis qu'est-ce que je pourrais vous mettre. J'avais mis des trucs un peu dansants et je vous avais promis qu'on danserait, mais il y a un autre groupe que j'adore énormément qui sera à Beauregard. Il s'agit des Girls in Hawaii. Je vais pas vous refaire l'histoire. Si, il y avait un truc cool, on les avait interviewé, mon fils était là, on les avait interviewés par téléphone, il venait le soir même jouer à Beauregard et il avait eu l'habitude un petit peu, je sais pas, de raconter ce qu'ils font dans la journée. Et le truc un peu fou, c'est que tout à coup il a parlé de l'interview, alors je m'en fous qu'il parle de moi, il a parlé de l'interview sur 666. Donc déjà au BBC tout le monde a crié très très fort, j'étais sur 666, et là ils ont tous fait ouais. Donc là c'était une belle réussite. Et on lui avait posé une question sur un des morceaux et sur ce qu'il disait dans les paroles de chansons. Et bon, forcément, comme c'est mon fils qui lui avait posé la question, il a parlé de lui et l'autre était tout fier. C'est un groupe qu'on adore depuis très très longtemps, les Girls in Hawaii. On va écouter un extrait de leur avant-dernier album. Le titre, c'est Guinea Pig. J'aurais pu vous mettre un très très vieux morceau, mais non, je suis allée chercher dans du plus récent. Et puis, on se dit pas à la semaine prochaine, parce que moi je serai à Beauregard. Peut-être que je rencontrerai Aya ou Macklemore, mais assurément, je vais vibrer au son des Girls in Hawaii. Je vous le souhaite aussi. Guinea Pig, à la semaine, à très bientôt. Ah ouais.

0: C'était parce que je voulais faire comment je me suis ratée sur la fin. Oh, je vais pas mettre le générique. Vous avez entendu un bout du générique et Junior est... Non, mais pas générique. Tu veux que je parle sur générique? Mais non, je voulais... Oh là là, il y avait de la tendresse des gars en Ilawa et j'étais emportée. Ça m'a un petit peu émue. On vient d'écouter les gars en Ilawa avec le morceau Guinea Pig. Ça fait pas très pro, alors que du coup, j'avais fait une émission très pro. Tu m'as tout schlagué là sur la fin, Junior. Merci. Je vous laisse avec le Lion Frequency sur 666. La semaine prochaine, je serai à Beauregard. J'espère que nous allons vibrer ensemble au son des Girls in Hawaii, entre autres. Et puis, j'ai pas eu le temps de vous passer, mais peut-être que Junior, il vous passera This Is et le morceau Casino. Un petit peu des chansons d'amour, ça fait du bien, non? Allez, Junior, c'est à toi maintenant.
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0: C'est Rocking Squat sur Lion Frequency tous les mercredis. 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
1: Yes, ça va swinguer, ça va bouncer. Eh oui, le lion est prêt à bondir sur les ondes du 99.fm comme tous les mercredis. 19h vient de passer de quelques minutes. Et tu es connecté sur ta radio 99.fm ou www.radio666.com en direct ou en rediffusion, bien évidemment. Et merci à vous. Big up Johnny Grill qui est dans la place. Yes. Yes, I, toujours là pour représenter la reggae music, effectivement. Eh ben, écoute, j'espère que vous avez passé une bonne semaine. J'ouvre cette émission avec Assassin, ce dernier single sorti il distille les morceaux du prochain album Intelligence Artisanale qui sera en automne prochain, qui sortira officiellement l'automne prochain. Et ils font quelques dates cet été, un petit peu partout, mais voilà. Le morceau que vous venez d'écouter s'appelle Légende Urbaine, avec Dr. L. Vous avez reconnu un peu les beats vraiment de l'époque, et ça c'est la touche Dr. L, les samples, DJ Nixon au scratch aussi, voilà, et Rocking Squat au vocal. Donc voilà, toujours présent, toujours actif, et à suivre. Et voilà, c'était la fête de la musique, et moi j'ai passé ma soirée pas mal au spot des potes hip-hop aussi qu'il y a eu, rue de Bras ça s'appelle, Big Up Matt Tom et tous ceux qui sont venus prendre le mic, Marcus Graham, je pense à Youpendi aussi, bah HVJ bien évidemment, le Coef, voilà, et puis tous les autres qui sont passés. Un petit coucou à Cosmic Suzy, Mamat, qui était présente aussi, et puis bien évidemment à ceux qui ont fait la technique, Nono, Géo, et voilà, c'était un petit moment hip-hop. On a revu des vieilles têtes et voilà, du vieux beat, et ça fait plaisir. Et justement, en parlant d'anciens, qu'est-ce que je voulais vous dire? Je voulais vous mettre un autre morceau direct, mais en fait je vous ai pas annoncé qu'est-ce qu'on avait au menu de cette 890e émission. On va avoir par téléphone dans une poignée d'une dizaine de minutes l'artiste Cubix, qui nous a sorti son tout nouvel album il y a 3 mois, Musique Activiste, son deuxième album. Voilà, le guitariste francophone qui travaille avec pas mal d'artistes, mais on va en parler dans quelques minutes. Mais avant ça, un petit morceau du groupe anglais Black Slate, dont le chanteur Anthony Brightley, aka Pure Silk, nous prépare un nouvel album pour les 50 ans, voilà, du Black Slate, et son hit qui s'appelle Amigo. Voilà, pour tous les amis connectés, on est sur le Lion Frequency Radio Show. Tu te mets cool, tu te mets bien.
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1: Et le nouvel album va sortir incessamment sous peu.

groupe des Black Slate. Et ce morceau qui a été son petit dans les années 80. Version revisitée pour cet album de 50 ans, on va dire. Affaire à suivre. Oh, oh oui, j'ai pas laissé le bon bouton. Alors, qu'est-ce que je voulais? Je voulais vous parler de plusieurs choses. J'aurai aussi, après l'interview, un pass pour le Dub Camp Festival à vous faire gagner. Ce pass pour le Dub Camp Festival, il est donc 3 jours. Le Dub Camp Festival qui a joué sur Erdre, à côté de Nantes, ce lac de Vioro. Et dont la semaine prochaine d'ailleurs on fera une interview, une petite spéciale aussi, ça sera l'occasion bien évidemment de vous refaire gagner en plus un pass la semaine prochaine. Donc voilà, donc après l'interview de Cubix, on se mettra un ou deux morceaux peut-être et on vous fera gagner un pass. Et donc on va accueillir dans quelques minutes Cubix, ce guitariste français qui a sorti donc son premier album solo guitare en 2020. Il a ressorti en 2022 une édition deluxe avec 5 chanteurs et chanteuses qui viennent s'ajouter à cette version. Et là, depuis 3 mois, donc fin mars, nous est sorti le Music Activist. Un petit clip IA sur le 1957 avait été distillé déjà par le passé. On en reparlera sûrement, bien évidemment, avec lui. Cubix qui a accompagné les plus grands, Barrington Levy, Aijaman, bref. Des guitaristes de talent français appelés par les plus grands. Et il est passé d'ailleurs, il nous était venu nous rendre visite d'ailleurs au Rastart Festival, je crois, avec Mo Calamity notamment, et puis d'autres. Bref, en tout cas, on va commencer à rentrer dans son univers, un peu jazz, un peu reggae, le jazz jamaïcain finalement, un des défenseurs de ce style. Tiens, je fais un petit clin d'œil à Sir Wax, dont on a joué un morceau il y a 2 semaines, et peut-être qu'en fin d'émission, on en jouera un. Bref. Donc l'album Music Activist est 12 titres, voilà, qui vous invite à une pause musicale et instrumentale, et laquelle on va la faire ensemble, et on va commencer par le premier morceau de cet album qui s'intitule Darkness and Light, et on va lui passer un petit coup de fil juste après. Allez, c'est parti, vous êtes bien dans le Lion Frequency Radio Show, Junior Lanka au contrôle. On est ensemble jusqu'à 20h.

0: vibrer les cordes de la guitare. On a pu entendre même des petites flûtes. Cet extrait donc de l'album de Kubix qui est en direct avec nous par téléphone. Salut Kubix.
1: Mmh. Salut, comment ça va?
0: Ça va et toi?
1: Ouais, ça va très bien, chaudement, mais ça va.
0: Bon, t'es sur la route là, ça commence l'été des festoches, t'es à droite à gauche?
1: Pas encore, enfin si, t'as commencé, la saison a commencé, mais là je suis pas sur la route, je repars que samedi après-demain.
0: Donc parfait.
1: Enfin, même dans 3 jours, ouais.
0: Donc tu vois, on a la chance de t'avoir avant d'enquiller la saison des festoches et du backing, j'imagine, parce que ce projet Kubix, donc musique activiste, mm-hmm. pour lequel on parle, donc là, on va dire le deuxième album vraiment de ta carrière en tant que producteur, on va dire, mm-hmm. Et puis avec l'envie de mettre effectivement la guitare en avant, un peu cette vibe de jazz jamaïcain qu'on a pu connaître avec des Monty Alexander, par exemple. Donc, premier album 2020, le Deluxe 2022, je l'ai dit, et puis celui-là, donc 2026, il y a 3 mois, sorti de cet album. Comment, qui t'accompagne déjà? Parce que là, on a entendu une flûte sur ce premier morceau, Darkness and Light. Est-ce que t'as ton basse-batterie, on va dire, habituel? Présente-nous un petit peu les musiciens qui t'accompagnent de base sur cet album, et puis les invités que tu convies sur les morceaux.
1: Alors, ouais, c'est ça, parce qu'il y a quand même au total, sur cet album, il y a 19 musiciens qui ont participé. Et après, il y a une base, en effet, une base rythmique. Par exemple, tu as toujours le même batteur qui s'appelle Simon, qui est un batteur exceptionnel, avec qui je joue, on a fait plein de choses ensemble. On a fait, on fait Clinton Ferron ensemble, on a fait les Mighty Diamonds, on a fait Marcia Griffith, enfin, je sais pas, plein d'artistes ensemble. Et donc, lui, il fait les batteries sur tout l'album. Et il y a aussi le clavier rythmique pour tous les pompes skank, etc. C'est un mec qui s'appelle Faith, pareil, avec qui je joue depuis plus de 25 ans maintenant. Et puis après, ça se dispute. Il y a plein de musiciens différents. Il y a plusieurs bassistes. T'as plusieurs solistes, orgue, piano, et puis des cuivres, un violoniste. Enfin, il y a 2 percussionnistes, enfin, il y a beaucoup de monde, ouais.
0: C'est un peu ça, les rencontres de la musique. Et tout... C'est des rencontres que tu as fait en chemin ou c'était une volonté de vouloir collaborer avec un tel ou un tel? Comment ça s'est passé, justement?
1: Ouais, c'est pratiquement que des amis de la musique et pas que. Et des gens avec qui j'ai fait du studio, des tournées, etc. Donc c'est vraiment des gens avec qui j'ai envie de partager la musique. C'est pour ça que je les ai appelés et puis j'ai la chance qu'ils aient répondu présent parce que ce sont des musiciens exceptionnels, quoi.
0: oui, ça c'est évident. Et pourquoi sur ce, donc il y a quelques collaborations quand même un petit peu particulières, notamment au violon, me semble-t-il.
1: Ouais, exactement. Il y a un violoniste indien qui s'appelle Sukhdev Prasad Mishra, qui est un violoniste et un chanteur indien. En fait, je l'ai entendu sur une production d'un autre producteur et ingé son qui s'appelle Tamal, qui travaille beaucoup avec Marc Liad notamment, et puis Queen Omega. Et j'ai entendu ce violoniste, et puis moi j'adore la musique indienne depuis que je suis adolescent. Et un mec qui a su s'adapter à une musique actuelle, on va dire. J'ai trouvé ça assez étonnant, puis j'ai aimé son feeling, etc. Donc je suis rentré en contact avec lui. C'est un des seuls musiciens que je connais pas personnellement, et je lui ai envoyé mon premier album pour qu'il situe un peu mon univers, tout ça. Et puis on s'est tout de suite très très bien compris, quoi.
0: Donc voilà ces collaborations. J'en oublie d'autres, j'imagine, encore des petites collabs comme ça, des petites.
1: Ouais, il y a le claviériste de Grand Nation là, qui a joué des orgues. Il y a une pianiste japonaise qui s'appelle Ayakato qui a joué tous les pianos lead.
0: Oui, il y a ce côté international aussi. Voilà, c'était ça sur lequel je voulais rebondir. Effectivement, ces connexions internationales, c'est justement les voyages ou comment t'as fait ces choix là?
1: Ouais, les voyages, les tournées, enfin c'est des gens que j'ai rencontrés sur la route, que ce soit en Europe ou aux États-Unis, etc. et avec qui j'ai partagé de la musique. Et puis du coup, tu sais, les musiciens dans le reggae, on se côtoie beaucoup à l'international. Et du coup, on a lié des liens, on a lié des choses musicalement comme ça. Et du coup, en effet, ouais, t'as une pianiste japonaise, un clavier américain, t'as un bassiste jamaïcain, un violoniste indien. Ouais, il y a du monde d'un peu partout. Mais en même temps, c'est ça la richesse de la musique, quoi.
0: Et justement, on classe ça un peu en jazz jamaïcain. Qu'est-ce qui fait cette petite particularité, en fait, du jazz jamaïcain?
1: Ce qu'on appelle le jazz jamaïcain, c'est vraiment avoir une base reggae, avec presque un rythme standard, on va dire, mais avec non pas du chant, et non pas non plus forcément un dub, parce qu'on connaît aussi les côtés instrumentaux, mais façon dub, mais là, du coup, avec des instruments qui prennent la parole, donc qui viennent faire des solos, et souvent, c'est souvent des musiciens de jazz qu'on fait ça, donc ça fait que on a des harmonies qui s'ouvrent, etc., et sur des choses même des fois assez complexes au niveau de l'harmonie, mais sur une base reggae. Donc c'est ce qu'on appelle vraiment la fusion des deux, c'est ce qu'on nomme le jazz jamaïcain. Ouais.
0: Ce qui est encore un petit peu différent du jazz éthiopien, finalement, qui a aussi cette petite particularité traditionnelle, rythmique, et comment les musiques se mélangent, se métissent en fait d'une certaine manière.
1: Ouais, tout à fait.
0: Alors,
1: vas-y, je t'en prie.
0: Alors, effectivement, quand on parle d'instruments, ce sont les instruments qui parlent. Il n'y a pas de texte derrière pour soutenir le propos, à part effectivement les titres des morceaux et de l'album Musique Activiste. Là, on a entendu Darkness and Light. Depuis tout à l'heure, on entend en fond Red Sand. Comment tu considères, ou est-ce qu'il y a dans ce côté instrumental une forme d'engagement, un message particulier que tu essaies de véhiculer au travers de cet album de 12 titres?
1: Je pense que oui, il y a toujours des choses sous-entendues, et en effet, elles sont forcément pas dites, pas exprimées de façon très concrète, parce que ce sont les instruments qui parlent. Mais tu peux avoir des ambiances qui peuvent t'orienter vers certains propos avec le titre du morceau, etc. Mais déjà, le titre de l'album, ça s'appelle Musique Activiste, parce que activiste en anglais, c'est le côté militant. Je pense qu'aujourd'hui, en 2026, faire de la musique instrumentale, organique, tout totalement jouée avec 19 musiciens dessus, c'est une forme de militantisme, parce que c'est quelque chose qui est très difficile à mettre en œuvre, qui coûte beaucoup d'argent, beaucoup de temps, et c'est pas du tout dans l'air du temps, et du coup, c'est pas très rentable, on va dire. Donc tu le fais vraiment pour l'amour de la musique et puis pour essayer de faire perdurer une tradition de la musique comme elle a toujours été faite jusqu'ici.
0: Tout à fait. Et on t'en remercie d'ailleurs pour refaire vivre un peu ce côté instrumental qui effectivement nous semble un peu loin, mais c'est aussi un alliage de ces styles. Et donc on peut dire aussi, on peut big up Attic Productions quand même et Baco Music quand même, les labels qui soutiennent la sortie de cet album. You Welcome pour la promo aussi, évidemment. Cet album, il est disponible en version vinyle et digitale chez Baco Music, Baco Distri. Et voilà, qu'est-ce que je peux vous dire encore sur cet album? Il y a quand même ce morceau de 1957 quand même, on va dire deux mots, parce que justement c'est le seul titre avec un texte en plus, une version samplée remise en clip version IA. Alors vas-y, parle-nous un petit peu de ce morceau de repris avec Albert Camus, ce featuring.
1: Yes. Alors je vais essayer de faire court parce qu'il a vraiment une histoire, ce titre. J'avais commencé à composer ce morceau à la base, enfin tout l'instrumental, et j'avais du mal à lui trouver une direction. Il avait une base assez aérienne comme ça, mais à chaque fois il y a des trombonistes qui ont posé des solos magnifiques dessus, j'ai posé des guitares, tout ça. Mais il y a un truc qui m'allait pas, je sais pas pourquoi. Pour moi, le morceau devait pas aller à cet endroit-là. Et je suis retombé sur un discours d'Albert Camus que j'avais déjà écouté il y a quelques années. Et c'est un discours qu'il a prononcé donc en 1957 en Suède, quand on lui a remis le prix Nobel de littérature. Et il a fait un discours qui est très long, hein, qui dure, je sais pas, de mémoire, 10-12 minutes, et qui est incroyable, où il parle beaucoup de sa condition et de la condition des auteurs, et il y a toute une partie humaniste au regard de ce qui se passe dans le monde, etc. Et quand je l'ai réentendu, je me suis dit, mais c'est fou ce qu'il dit, c'est vraiment d'actualité, ça peut très bien être un discours qui a été prononcé hier. Et mais qui est dit avec des mots qui sont incroyables, c'est quand même Albert Camus. Et du coup, je sais pas ce qui m'a pris, j'ai téléchargé le discours sur YouTube, et puis j'ai commencé à découper dedans certaines parties, etc. Et puis je l'ai intégré à ce morceau-là. Je sais pas pourquoi.
0: Le feeling qui m'a
1: orienté. Ouais, exactement. Et puis j'ai trouvé que les deux finalement matchaient assez bien, mais il fallait encore le faire danser sur la musique, quoi, l'intégrer et puis le raccourcir. Et puis c'est un peu dur de couper dans du Albert Camus parce que c'est un peu blasphème. Ouais, et puis une fois que je l'ai fait, je l'ai laissé mûrir. Et puis est arrivé le moment où je me suis dit bon bah qu'il avait sa place dans l'album, etc. Et en fait, quand tu produis comme ça, il y a un moment où il a fallu que j'envoie tous mes éléments pour ouais, exactement. Donc, et en fait, c'est arrivé au moment où il fallait que j'envoie tous mes éléments à la presse du vinyle, parce que il faut beaucoup de temps en amont. Il faut envoyer tous tes éléments 6 mois avant la sortie de ton album, parce qu'il y a 3 mois de presse et puis 3 mois de promo, on va dire. Donc tout ça, ça s'anticipe. Mais à ce moment-là, j'avais pas anticipé les droits. Et parce que je pensais que c'était tombé dans le domaine public à partir de 50 ans. Et en fait, comme c'est un discours, pas du tout, c'est 70 ans à partir de la mort de l'auteur. Mmh. Donc en fait, ça m'amenait à 2036. Donc en fait, j'avais pas droit de sortir le titre. Sauf si j'avais l'autorisation via les éditeurs d'Albert Camus qui sont Gallimard. Donc j'ai branché mon éditrice sur l'histoire, mais avoir les vrais ayants droit chez Gallimard, ça a été impossible. Gallimard, c'est une boîte qui est gigantesque. On n'a pas réussi à trouver le bon link. Et du coup, j'ai cherché encore sur Internet tout ça, et j'ai fini par trouver le mail de la petite fille d'Albert Camus qui aide sa mère Catherine Camus, qui est la fille d'Albert Camus, à gérer ses éditions. Et on lui a envoyé le titre. Elle l'a envoyé à la fille de Camus, donc à sa mère Catherine Camus. Elles ont répondu en quelques jours en disant qu'elles adorent le titre et qu'elles soutiennent le projet.
0: Eh ben, on écoute ça tout de suite. et sur la question du visuel, du clip.
1: Ouais. Eh ben, en fait, on voulait faire un clip où on voyait Albert Camus parler, parce que sortir le morceau sans le voir, je trouvais que c'était dommage. Et du coup, on a fait avec un réal appel à l'IA. Écoute, ça fait ce que ça fait. Je t'invite à me dire ce que t'en penses, toi.
0: Non, mais c'est assez original, c'est vrai, pour vouloir faire un truc authentique, de reprendre du coup et de vouloir donner vie par cette manière. Je sais pas si... voilà, après, c'est un effet de mode, on a envie d'essayer et tout ça, j'entends, hein, mais... bon, c'était une petite surprise, mais en tout cas, je propose qu'on écoute le morceau, de toute façon. C'est
1: avec
0: ça qui compte, c'est la musique. Hein. Allez, on écoute ça tout de suite et on se retrouve juste après avec Cubix, extrait de l'album Musique Activiste, sorti chez Baco Records et Attic Productions, disponible donc en digital et en vinyle, à se procurer si vous aimez la musique. Et on se retrouve juste après ce morceau 1957, Albert Camus, Cubix.

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1: La voix d'Albert Camus, extrait d'un discours. Avec la guitare et la production de Cubix, extrait de son album Musique Activiste, toujours avec nous par téléphone, Cubix.
2: Yes.
1: Yes. Et c'est vrai que ça, c'est original parce que, bon, petit clin d'œil, mais ça me fait penser à un truc que j'avais fait et il faudrait que je te l'envoie quand même. C'est vrai que ta musique se prête à pouvoir entendre des discours, à être, on va dire, dans une attention de la musique. Tu vois, pas juste dans une répétition, couplet, refrain, et ça permet effectivement un peu d'aération, hein, ces côtés, ces solos aussi, qu'ils soient guitare ou autre. Et je trouve qu'ils permettent effectivement de qu'ils se prêtent bien pour mettre en valeur ce genre de texte, tout à fait.
2: Ouais, c'est vrai, t'as pas tort. Et je crois que Alpha Blondy a déjà fait ça.
1: Ouais.
2: Alpha Blondy avait déjà fait ça à l'époque avec un discours de Houphouët Boigny, l'ancien président de la Côte d'Ivoire. Et oui. il avait déjà samplé un discours qu'il avait mis en musique, ouais.
1: Ah, si on reprend le discours, le repris de Haïlé Sélassié qui a fait la chanson de Bob Marley,
2: ouais, bien sûr.
1: Si on remonte la tradition un petit peu, encore.
2: C'est vrai.
1: Et donc dans ce sample et dans ce morceau qui t'a touché, donc au niveau des textes, on en arrive un petit peu sur une forme d'engagement. J'ai l'impression qu'il y a comme le fait que ce morceau-là ressorte par le côté texte. Est-ce que c'est une forme de prise de position politique presque? Est-ce qu'il y a un sens caché ou est-ce qu'il y a quelque chose à dire derrière?
2: Évidemment. Je pense, pour moi aujourd'hui, ne pas prendre position, c'est prendre position, tu vois. Et je suis pas du tout d'accord quand on dit, il y a des débats autour des artistes où on dit les artistes ne doivent pas prendre position, ne doivent pas dire, ou tu vois les sportifs récemment, c'est quoi, c'est Mbappé qui a pris position contre le RN. Moi je trouve ça scandaleux. Je trouve ça scandaleux qu'il y ait des gens qui aient pu critiquer ça. Si t'es une personnalité publique, moi d'après moi, tu te dois de se servir de ce support-là pour essayer d'améliorer les choses entre guillemets. Et bien sûr que du coup, pour moi, il y a de l'engagement là-dedans parce que le monde va mal, va extrêmement mal, et il pourrait aller encore plus mal. Et

0: particulièrement en France, on a des objectifs en 2027. Et quand tu écoutes, je sais bien qu'il ne faut pas trop les écouter, mais quand tu écoutes les sondages, etc., c'est très, très, très flippant. Donc, il faut vraiment se mobiliser pour que l'extrême droite ne passe absolument pas. Mais absolument pas.
1: Et ça, effectivement, la guitare essaye d'exprimer aussi. Des fois, on entend la guitare presque pleurer, implorer les choses.
0: Ouais, bah, sur ce titre-là, ouais, c'est ce qui inspire. Quand t'entends ce qui est dit dans ce discours et qui est dit en 1957, tu te dis, mais attends, mais comment on va faire pour s'en sortir, tu vois? C'est pas possible que les choses se répètent à ce point, quoi.
1: Ah, ça, on est.
0: Qu'on ne tire pas les leçons, tu vois, de ce qui se passe, quoi. C'est pas possible.
1: Malheureusement, effectivement, on répète toujours les cycles.
0: C'est ça. Il y a un côté très cyclique.
1: Mais bon, c'est.
0: Exactement.
1: Il faut, là, des fois, accepter ce chemin, j'ai l'impression. Et donc, c'est vrai qu'un peu au travers de tes paroles, on peut entendre un petit peu le futur désirable que Cubix peut souhaiter. Mais est-ce que t'as un futur désirable que tu voudrais souhaiter à tous ceux qui nous écoutent et même ceux qui nous écoutent pas?
0: Déjà, comme je te disais, dans un premier temps, j'aimerais vraiment que l'extrême droite ne passe pas en France, mais vraiment. Mais j'aimerais aussi que tous les fachos d'extrême droite qui sont au pouvoir aux États-Unis, en Israël, en Chine, etc. J'aimerais que qu'ils soient dégagés et qu'on puisse vivre dans quelque chose de plus tolérant, quoi. Tu vois?
1: Et comment on fait? Quelle est la solution que Cubix apporte?
0: J'ai aucune solution toute faite et je ne suis qu'un humble musicien et citoyen. Mais d'après moi, c'est de l'engagement au quotidien, d'essayer d'inculquer des valeurs de tolérance à ses enfants, à ses voisins, à ses amis, essayer de pas trop juger comme disait Camus et puis d'aller voter. Bon, en tout cas, c'est mon point de vue à moi. Je pense qu'il faut vraiment aujourd'hui, on peut pas laisser la part belle au hasard.
1: Tout à fait et là-dessus effectivement, on peut pas laisser faire et c'est l'outil qu'on nous donne dans cette démocratie, en tout cas, d'aller voter, d'aller mettre le papier dans l'urne une fois de temps en temps.
0: Ouais, même si je comprends totalement le discours d'autres personnes qui disent « Oui, mais regarde ce que nous proposent les politiques, il n'y a rien d'acceptable. » Je suis pas loin d'être du même avis, mais malheureusement, il y a beaucoup plus inacceptable que au sein même des bords politiques. Il y en a qui sont vraiment inacceptables. Et ne serait-ce que voter contre eux, je pense que c'est important.
1: Bah ouais, carrément. Merci beaucoup Cubix pour ces paroles et c'était encore une fois une perche tendue un petit peu par rapport au morceau qu'on va s'écouter pour se quitter qui s'intitule Journey. Mm-hmm. Il y a même deux Journey sur cet album. Mm-hmm. Comment ce morceau justement il invite le fameux violoniste indien.
0: Mm-hmm. Mmh, tout à fait.
1: Je voulais parler du métissage comme une des solutions et la musique et le fait de mélanger les instruments était aussi une des formes de solution finalement, de tolérance, d'acceptation des différences et de prendre nos différences comme des richesses finalement. Et c'est un peu comme ça que la musique le permet aussi, je trouve, et qu'on retrouve dans cet album-là aussi, quoi.
0: Mais t'as totalement raison. Et de toute façon, l'homme est voué à se métisser de plus en plus. Et il y en a que ça fait flipper, qui vont se dire ouais mais on perd une certaine base d'essence naturelle, je sais pas quoi. Mais non, c'est des conneries. Le monde il s'est toujours métissé, il va continuer à se métisser, et c'est comme ça que même les jeunes deviennent plus forts, que les gens deviennent plus beaux. Enfin c'est de toute façon c'est par le métissage et il a toujours existé. Alors peut-être que le métissage il était au sein à l'époque où on voyageait moins, où les gens se déplaçaient moins à l'intérieur du monde. Mais il s'est métissé déjà, à plus petite échelle. Et là, maintenant, juste, l'échelle a grandi. Et c'est bien, mais qu'est-ce que c'est bien.
1: Eh oui. Et donc, merci aussi pour ces rencontres musicales au travers de cet album. Et deux mots sur ce pourquoi il y a le Journey Continue juste après, tu vois, il y a ce petit rab un petit peu sur cet album. Vas-y, dis-nous-en un peu.
0: C'est comme si déjà un voyage ne se terminait jamais. On est toujours en train de voyager, même en restant chez nous. Et tout, chaque jour, il se passe quelque chose. C'est un petit voyage. Il n'y a pas une journée où on n'apprend rien, etc. Donc, c'était une petite continuité de tout ça. Et puis, j'avais aussi envie qu'on entende une version plus épurée, sans solo, du rhythm, façon un peu plus dub.
1: Ok.
0: En même temps, je voulais pas m'étendre non plus, donc j'ai fait juste une petite piqûre de rappel, on va dire.
1: Eh ben, merci beaucoup, Cubix.
0: Avec plaisir.
1: Et donc cet été, on peut te voir accompagner qui, on te verra où, un petit peu le projet solo. Tu le tournes, ouais. Il tourne pas. Tu tournes pas le projet Cubix. Il arrive à tourner, à faire des...
0: Non, difficilement.
1: Ouais.
0: Difficilement parce que déjà c'est compliqué à mettre en place parce que comme je suis beaucoup sur les routes avec d'autres artistes. C'est pas facile d'anticiper des dates pour mon propre projet.
1: Ouais.
0: Et puis parce que je pense que les programmateurs, les promoteurs et tout, ils ont du mal à conceptualiser la musique sans voix dans ce milieu-là en tout cas.
1: Ouais.
0: Mais bon, j'ai fait une date à Paris au mois de mai et puis après cet été, je serai sur la route avec Alpha Blondie, avec Culture, avec Culture, Alpha, Barrington Levy, j'ai quelques dates.
1: Yes.
0: Et je viens de finir des dates de Clinton Ferron. Ouais.
1: Ah ben super. Eh ben merci.
0: Que des petits jeunes en devenir. Bah...
1: Merci beaucoup Cubix. En
0: c'est
1: tout
0: moi
1: cas.
0: Qui te remercie.
1: Et donc on va se quitter avec ce morceau Journey, donc extrait toujours de l'album Musique Activiste. Merci beaucoup pour le temps, pour la musique et on invite bien évidemment tous les amoureux de musique jouée avec des vrais humains à aller écouter cet album bien évidemment.
0: Merci beaucoup.
1: Et puis merci encore au label Atypic Prod et Baco Music parce que
0: Atypic Prod, ça restera entre nous. Heureusement, on n'est pas à la radio, mais tu sais, Atypic Prod, c'est moi. Hein.
1: Oui, mais bon, c'est l'autoprod. C'est toi qui mets les sous sur. C'est ton projet complètement. Donc soutenez-le. Merci beaucoup encore. Et on se quitte avec ce morceau.
0: Ça marche.
1: Bonne
0: merci
1: route.
0: Beaucoup.
1: Yes,
0: merci,
1: à la
0: merci.
1: Prochaine.
0: Allez,
1: et on espère
0: plaisir.
1: Te voir dans le coin. Allez.
0: Avec plaisir.
1: Yes, I, force.
0: Yes, bye, yes.

violoniste indien du nom de Sukhdev Prasad Mishra. Sur l'album de Cubix, donc musique activiste à découvrir donc partout et puis à soutenir comme on l'a dit tout à l'heure. Allez, il nous reste 10 minutes et puis j'avais encore 2-3 trucs à vous passer. Je vous l'avais promis en début d'émission, j'ai un pass pour le Dub Camp Festival qui a lieu dans moins de 3 semaines, voilà. Ça se passe à côté de Nantes, l'événement dub de l'Hexagone, j'ai envie de vous dire, pas très loin de chez nous. On va se mettre un petit spot radio. Je vais vous mettre un petit morceau de Mo Calamity. Et puis, est-ce que je vous pose une question? Allez, je vais poser une question. Dis-moi exactement à côté de le nom du lac où a lieu le Dub Camp Festival. Voilà, sur le morceau dont on va s'écouter un petit morceau d'ailleurs d'une artiste. Eh oui, d'une artiste qui sera présente au Dub Camp Festival dans un format inédit. Elle sera pas accompagnée de Cubix à la guitare. Non, elle sera accompagnée des Roots Meditation. Mo Calamity, qui sera présente au Dub Camp Festival. C'est pour ça, on en parlait tout à l'heure un peu avec Cubix qui l'accompagne aussi de temps en temps. Et le dimanche 12 juillet, voilà, pour un sound system spécial show de Mo Calamity. Et je vous propose donc qu'on écoute le morceau pendant que vous appelez le 02 31 94 66, deux fois 02 31 94 66 66, en me donnant le nom du lac où a lieu le Dub Camp Festival. Allez, c'est tout simple. Allez, on se retrouve juste après ce morceau de Mo Calamity, What We Gonna Do.

Virginie, bravo, tu as gagné ton pass donc pour ce week-end. À ceux qui essayent encore d'appeler, malheureusement, rendez-vous la semaine prochaine pour tenter votre chance et appeler un peu plus tôt pour gagner votre pass du Dubcamp. La semaine prochaine, donc, on aura un invité pour justement parler du Dubcamp, quelqu'un de l'équipe. Voilà, tout simplement. Et ben voilà, qu'est-ce que nous arrivons tranquillement, mais sûrement à destination, chers auditeurs, auditrices. Merci encore à Cubix d'avoir pris le temps d'être avec nous par téléphone pour cet album Musique Activiste, hein, je le rappelle, qui est disponible en vinyle et en digital pour les amateurs de musique, de style un peu jazz, reggae, jamaïcain. Et on en a joué, donc je le disais, il y a deux semaines, et l'artiste est beaucoup moins connu, évidemment, que Cubix. Et il est un petit peu tout seul dans son coin de Toulouse. Il s'appelle Sear Wax. On en avait parlé, Negril, t'étais déjà là, Et son album Talking to the Stars, on s'était joué le morceau Redemption. Et ben on va s'écouter le premier titre qui s'intitule Long Time. Voilà, merci. Voilà, un petit peu dans le même esprit que Cubix, on va dire. Force à tout le monde. Rendez-vous la semaine prochaine, mêmes horaires, mêmes ondes. Prenez soin de vous et des autres, bien évidemment. Allez, c'était Junior Lanka pour cette 890e émission du Lion Frequency. Et big up aussi à Max, dit welcome.

0: Yes, big up aussi Olive, toute l'équipe de Quad 9 là-bas en Bretagne. Je sais qu'il fait chaud aussi pour vous. Big up Wanner, big up la Lion Frequency Sonde là-bas. Et à tous les activistes partout, en France, dans le monde, qui veulent faire changer les choses dans le bon sens, dans ce qu'on appelle le bon sens, le positif, le partage. Ah oui, on parle aux étoiles, Talking to the Stars, l'album de Sir Wax qu'il a mis, voilà, en libre écoute, notamment sur YouTube, S-I-R, plus loin, W-A-X, on l'aura normalement en septembre, par téléphone aussi. Donc voilà, d'ici là, bah, prenez un bon moment.
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0: Rendez-vous la semaine prochaine pour gagner encore un pass du Dub Camp et on fera une spéciale. Yoda sera de la partie aussi. Merci Negri d'être passé, d'avoir ramené un rafraîchissant aussi pour l'animateur. Checkez ça aussi le vendredi soir, Reg Express.

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Voilà, salut à toutes et à tous, c'est donc Interférence avec vous sur Monde Rock, le 666-99.1, compagnie de Christophe jusqu'à 23h. Alors, l'album de la semaine va nous ramener le 5 juin 1970, c'est-à-dire il y a quand même un certain nombre d'années, et on y retrouve le 4e album studio des Anglais de Deep Purple. On retrouve bien sûr l'album In Rock, album sur lequel on retrouve le célèbre Mark II, donc c'est-à-dire la deuxième mouture du groupe, composé de Richie Blackmore, Ian Gillan, Roger Glover, John Lord et Ian Paice. Donc un album sorti à l'époque sur les labels Harvest et Warner Bros. Alors ça a été réédité je ne sais combien de fois, ça a même été remasterisé plusieurs fois. Bref, on ne va pas refaire toute l'histoire de cet album, sinon on va y passer toute l'émission. On a donc ouvert celle-ci avec le morceau Speed King. Allez, on repart tout de suite dans les nouveautés. On va aller faire un petit tour aux États-Unis avec le groupe Spread Eagle, donc qui nous sort un quatrième extrait de son quatrième album, The Brutal Divine, qui est dispo depuis quelques jours via Frontiers Music. On s'écoute tout de suite Flat Earth Vultures.

Allez, on va maintenant aller faire un petit tour sur le label Brack Records pour retrouver le groupe Kingseeker et un extrait de leur nouvel album, donc un nouveau single qui s'intitule Faded Memories.

Allez, on change de style et on revient chez Frontiers Music avec Vanden Plas. On retrouve un nouvel extrait de leur dernière sortie, Occult 2, donc sortie début juin, comme on vous l'a dit, via Frontiers Music. Le Occult 1, si on peut dire ça comme ça, était sorti en 1996. On retrouve là quelques titres originaux et puis aussi quelques petites reprises, dont celle qui va suivre. On retrouve le morceau Boat on a River, reprise de Styx.

Voilà, alors là aussi, l'album que l'on va découvrir maintenant est tout chaud, puisque sorti le 19 juin via le label Small Stone Recording. On va faire un petit tour avec un trio en Espagne. Le groupe, c'est Green Desert Water, l'album Eerie Meadows, le titre Holy Ground.

Allez, l'album de la semaine étant sorti en 1970, on y retourne. Et il y a quand même quelques classiques, bien sûr, qui sont parus cette année-là. Et on va retrouver le premier album de Black Sabbath, qui s'intitule, eh bien, tout simplement Black Sabbath. Album paru le 13 février de cette charmante année 70. Une palanquée de labels, chaque pays a quasiment le sien. Vertigo, Warner Bros, Philips, Fontana, on en passe, et des meilleurs. On retrouve, bien sûr, aux manettes, Ozzy Osbourne, Tony Iommi, Geezer Butler et Bill Ward. Une pochette que l'on ne présente plus. Là aussi, si on commence à refaire l'historique de tout l'album, on va y passer une émission ou deux. Place à la musique. Le titre qui nous a fait découvrir Black Sabbath, le premier de cet album, Black Sabbath.

Voilà, il est toujours difficile de passer quoi que ce soit après de tels morceaux d'anthologie. Mais bon, ce n'est pas grave, on a toujours nous de la ressource. On retourne donc dans les nouveautés et on va retrouver le groupe Dimna Lotva, groupe qui nous vient de Biélorussie, donc un peu de post-black doom. Voilà, c'est comme ça que c'est

Chez Frontiers, et on va retrouver les célébrissimes Night Ranger qui nous reviennent avec un best-of le 28 août prochain qui s'intitule eh bien tout simplement best-of. Alors quelques morceaux remixés et remasterisés en 2026, plus quelques autres titres qui sont restés eh bien dans leur jus. Nous, on va retrouver un titre remixé, c'est You Can Still Rock in America.

Puisqu'on est chez Frontiers et qu'on y est bien, on va y rester encore un petit peu. On va revenir en France avec le groupe de rock progressif Lalu, qui nous sort un nouvel album qui s'appelle A Mythmaker Demise le 31 juillet prochain. On a le droit à un petit single qui s'intitule I Am The One.

Voilà, et avant donc de retrouver l'album de la semaine, on va aller faire un petit tour en Irlande avec là encore un peu de rock prog. Le groupe c'est The Vicious Head Society, donc qui nous sort un single, donc juste avant son nouvel album Call of the Void qui sera dispo eh bien le 24 juillet prochain via Crime Records. On va s'écouter le morceau The Age of Time.

Voilà, et donc pour finir cette première heure d'émission, comme annoncé, retour à l'album de la semaine, c'est bien sûr In Rock de Deep Purple, quatrième album studio, donc le fameux line-up Mark II, Blackmore, Gillan, Glover, John Lord et Ian Paice, toute une palanquée de titres qui méritent l'écoute, bien sûr, comme d'habitude, et qu'on mérite de retrouver live. Les labels, c'est Harvest et Warner Bros. Cette fois-ci, on va s'écouter le morceau Hard Loving Man.

Voilà, et là, il est donc temps de passer du côté obscur. Et ce côté obscur, on va commencer à l'explorer avec un peu de death metal qui vient des États-Unis. On va retrouver le groupe Goetia, donc qui vient juste de sortir son premier album chez Carbonized Records. L'album s'appelle Mortuary Cult, le titre que l'on découvre, Lanterns of the Dead.

Allez, on va changer un petit peu de style, même eh bien, si l'on reste aux États-Unis, en Caroline du Nord. On va retrouver le groupe Make, donc, qui nous sort un quatrième album qui s'appelle Exegesis at the End of Time. Le label, c'est Accident Prone Records. C'est déjà dispo dans vos plus belles crèmeries depuis quelques jours. Le morceau, c'est Chimera.

Et on va continuer cette petite série toujours aux États-Unis. Alors là, attention à la description, on va faire dans le brutal death technique dissonant. Et oui, petit tour à New York avec le groupe Titus, un nouvel album The Irredeemable Age. Donc l'album est prévu pour la fin de la semaine via le label Profound Lore Records. On va découvrir le morceau The End of History.

Voilà, et donc, pour terminer, de vous laver complètement le cerveau, on va terminer aux États-Unis, et oui, encore une fois. Alors cette fois-ci, on va retrouver une compile, puisque le groupe, depuis quelques années, n'a sorti que des démos et quelques EP. Le groupe s'appelle Accursed Womb, le label sur lequel va sortir cette jolie chose, c'est Nespite Records. La date de sortie, c'est le 21 août. Ça s'appelle Hymn of Blasphemous Fornication, et vous allez tout de suite vous écouter Flesh Vermin.

Voilà, on va revenir à des choses un peu plus habituelles dans l'émission, puisqu'on revient en 1970, année de sortie de l'album de la semaine. Alors on vous a dit, il y a quand même un paquet de sorties essentielles à découvrir pour ceux qui débutent et pour ceux qui veulent parfaire leur éducation dans le rock, tout simplement. On va retrouver le premier album studio du groupe Uriah Heep, Very Heavy, Very Humble, sorti en juin 1970 sur le label Vertigo, très actif à l'époque, Status Quo, Black Sabbath, Rush, enfin bref, on en passe, et des meilleurs, donc un album sur lequel on retrouve entre autres David Byron, Mick Box et Ken Hensley, suivi de Paul Newton et Olly Hanson, avec quelques featurines d'autres musiciens. Nous, on va retrouver leur pochette très singulière à retrouver sur le net pour ceux qui veulent la découvrir. On retrouve le titre d'ouverture qui a été un succès pour le groupe, c'est Gypsy.

Allez, on part maintenant sur le label SXE, voilà, on va le prononcer à la française, avec une revenante, puisqu'on a dû vous passer ses premiers albums il y a quasiment 20 ans. On va retrouver la chanteuse japonaise Saiko, qui nous revient avec un EP qui s'appelle Back to Life. Le single que l'on va vous faire découvrir s'appelle Sins for the God Reimagined.

Allez, petit passage chez Napalm Records avec un groupe suisse. On va retrouver Samael qui nous revient avec un nouveau single et le clip qui va bien. Hail to the Sun.

Allez, comme d'habitude, on va faire complètement différent. On va retrouver le label Sod Records avec le nouveau single du groupe Daysick. Ce single s'intitule « The Cost of Applause ».

Allez, on va tout de suite retrouver le nouvel album du groupe allemand Belial, d'un album qui s'appelle The Echoless Chasm. Alors, c'est sorti depuis quelques semaines. Alors, si vous le voulez en numérique, vous pouvez l'avoir auprès du groupe. Si vous le voulez en CD, il va falloir aller chez Trollzorn Records. On va retrouver donc du black mélodique, 8 titres pour cet album, dont celui-ci qui ouvre l'album, Monolith.

Voilà, et on termine donc par l'album de la semaine. Et oui, le morceau fait plus de 10 minutes. On va retrouver donc un dernier extrait de l'album In Rock de Deep Purple, sorti le 5 juin 70 sur le label Harvest et Warner Bros. On va donc terminer avec le morceau ultra connu Child in Time. Alors restez bien branchés sur le 666 de la bonne musique, du rock dans tous ses états, 24 heures sur 24, 7 jours sur 7. Prenez surtout bien soin de vous et de vos proches, vu les chaleurs caniculaire en ce moment. On sera de retour la semaine prochaine pour de nouvelles aventures. Salut !

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0: exactement minuit.
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